Voici, ça va vous étonner peut-être, mais de Georges Brassens, la mauvaise réputation, la mala réputation. Et elle est traduite par un ami, Pierre Pascal, et à vous, je crois que je n'ai pas besoin de la traduire en français. J'ai chanté à Madrid cette chanson et on m'a interrompu au moins 3 ou 4 fois dans un passage bien déterminé. Et c'est pas